Lorsque l'on parle de législation européenne, on cite souvent de grands projets tels que la politique agricole commune, le budget de l'Union ou le pacte vert pour l'Europe. Mais en réalité, la plupart des règles adoptées par l'Union ont une incidence directe sur la vie quotidienne des citoyens dans les villes et les régions de l'Union. C'est précisément la raison pour laquelle le Comité des régions existe, pour protéger les intérêts de ces villes et régions.

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3: Le Nazioni Unite definiscono la mutilazione genitale femminile come una pratica dannosa da eradicare entro il 2030. Per contribuire a raggiungere l'obiettivo, hanno dichiarato il 6 febbraio Giornata internazionale della tolleranza zero per le mutilazioni genitali femminili. Si tratta principalmente di un'iniziativa di sensibilizzazione.
2: 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È il primo trattato a riconoscere l'esistenza della mutilazione genitale femminile in Europa e stabilisce una serie di obblighi specifici per prevenirla, combatterla e offrire sostegno alle vittime. La Convenzione è entrata in vigore il 1 ottobre 2023.
3: Parliamo ora delle iniziative e dei progetti legislativi e politici dell'Unione. 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
2: 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Ogni anno sono circa 20.000 le donne e le ragazze provenienti da paesi in cui si praticano mutilazioni genitali femminili che cercano asilo nei paesi dell'Unione e, secondo le stime, 1.000 richieste di asilo sarebbero direttamente collegate alle mutilazioni. Dal 2008 questo numero è in crescita costante. Considerata la loro vulnerabilità, la direttiva sulle condizioni di accoglienza e asilo fa specificamente riferimento alle vittime di mutilazione genitale femminile tra le persone che dovrebbero beneficiare di un'adeguata assistenza sanitaria durante la procedura di asilo.
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2: 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Tuttavia, data la loro natura, solo pochi casi finiscono effettivamente dinanzi a un tribunale. È dal 2001 che il Parlamento europeo chiede che gli autori di questi reati siano puniti. 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Sostenere gli Stati membri nel perseguire gli autori di questa pratica è infatti ormai una priorità dell'Unione.
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2: 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Abbiamo ancora molta strada da fare, ma almeno il messaggio è chiaro: per le mutilazioni genitali femminili la tolleranza è zero.
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17: O Prémio de Jornalismo Daphne Caruana Galícia de 2024 foi atribuído ao projeto jornalístico transfronteiriço sem fins lucrativos Lost in Europe, que investiga uma questão dramática e urgente: o desaparecimento de mais de 51 mil crianças migrantes não acompanhadas na Europa.
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23: Daphne Caruana Galizia.
17: A investigação vencedora, conduzida pelo Lost in Europe, revelou que mais de 51 mil crianças migrantes não acompanhadas desapareceram após a sua chegada à Europa, entre 2021 e 2023. Esta investigação consistiu numa colaboração entre órgãos de comunicação social da Alemanha, Itália, Grécia, Países Baixos, Bélgica, Irlanda e Reino Unido, e revelou lacunas na comunicação de informações e nos dados sobre o desaparecimento de crianças não acompanhadas. As estatísticas são impressionantes. Em média, desde 2021, desapareceram diariamente cerca de 47 crianças migrantes. O projeto Lost in Europe recolheu dados de 31 países e constatou que dezenas de milhares de crianças migrantes continuam desaparecidas. Teme-se que muitas delas tenham sido vítimas de tráfico de seres humanos ou de escravidão moderna.
24: Ao receber o prémio, Reisha von Haaren, cofundadora do Lost in Europe, declarou: os Estados-membros da União Europeia são responsáveis por estas crianças. No entanto, as crianças estão a desaparecer e nem sequer sabemos quantas estão desaparecidas. As crianças não acompanhadas que viajam pela Europa são uma responsabilidade nacional. Estão sob a custódia do país em que se encontram. É aceitável que uma criança desapareça sob a vossa tutela?
17: Não é a primeira vez que o jornalismo de investigação do Lost in Europe teve um impacto importante. Em 2021, comunicaram que mais de 18 mil crianças migrantes tinham desaparecido entre 2018 e 2020. Ao rever e ampliar as suas conclusões, chamaram novamente a atenção para uma crise que não tem parado de crescer ao longo dos anos. O seu trabalho reafirma o papel vital do jornalismo para expor verdades desconfortáveis e exigir responsabilidades. Os parceiros editoriais da equipa incluem The Standard, Bélgica, Small Stream Media, Países Baixos, RBB, Alemanha, CNAC, Bélgica, ANSA, Itália, CNN, Reino Unido, Estados Unidos da América, VRT, Bélgica, Efimera Daton Syntakton, Grécia, Il Fatto Quotidiano, Itália, The Journal, Irlanda, Tagesschau, Alemanha, Zeit Online, Alemanha e Infomigrants, Alemanha. E foi através desta rede de jornalistas de investigação que a história chegou a um público internacional. Todos os anos, por ocasião do aniversário do homicídio de Daphne Caruana Galizia, o Parlamento Europeu atribui este prémio em sua honra.
24: Durante a cerimónia de entrega do prémio, Roberta Metsola, presidente do Parlamento, afirmou:
25: "This is the fourth edition."
24: Esta é a quarta edição do Prémio Daphne Caruana Galizia para o jornalismo. Recorda-nos o compromisso do Parlamento para com a liberdade, a independência e o pluralismo dos meios de comunicação social enquanto pilares fundamentais da democracia. É dedicado a todos os jornalistas que arriscam diariamente a sua vida e o seu sustento para revelar a verdade, independentemente de onde ela esteja ou de a quem incomode. Em memória de todas as pessoas mortas ou cujas vidas estão ameaçadas no exercício da sua atividade profissional.
25: in the course of their work.
17: Criada em 2019, o prémio reconhece o papel inestimável que o jornalismo desempenha na proteção dos valores da UE e na defesa da democracia e dos direitos humanos. Está aberto aos jornalistas que tenham publicado o seu trabalho na União e o vencedor recebe 20 mil euros. Daphne Caruana Galizia era uma jornalista, bloguista e ativista anticorrupção maltesa, assassinada em 2017. Tinha investigado o branqueamento de capitais, as ligações entre o setor do jogo online e a criminalidade organizada, bem como o regime de concessão de cidadania a investidores de Malta. Em meados de outubro de 2017, foi assassinada perto de casa com uma bomba colocada debaixo do assento do seu automóvel. 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
2: La novation historique que représente l'élection du Parlement européen au suffrage universel, chacun de nous, quelle que soit son appartenance politique, a conscience qu'elle se produit précisément à un moment crucial pour les peuples de la communauté. Tous les États de celle-ci sont en effet aujourd'hui confrontés à trois défis majeurs, celui de la paix, celui de la liberté, celui du bien-être, et il semble bien que la dimension européenne soit seule en mesure de leur permettre de relever ces défis.
19: Voici les mots prononcés par Simone Veil en 1979, lorsqu'elle est devenue la première présidente d'un Parlement européen élu au suffrage direct. Sous la présidence de Simone Veil, le Parlement a renforcé son rôle de porte-parole de tous les citoyens. Elle défendait la démocratie, luttait pour les droits de l'homme et a toujours estimé que la force de l'Europe résidait dans son unité. Plus de 4 décennies plus tard, son héritage est plus pertinent que jamais. L'Union européenne est toujours confrontée à des défis qui mettent à l'épreuve son unité, comme les tensions politiques, l'instabilité économique et les conflits à ses frontières et au-delà. La quête de paix, de liberté et de prospérité reste au cœur des idéaux européens et de l'identité européenne.
2: 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Cet épisode est le premier d'une série spéciale sur l'histoire des femmes et des hommes qui ont construit l'Europe, son identité et ses valeurs. L'histoire des mères fondatrices et des pères fondateurs de l'Europe. Nous ne pouvons pas commencer cette série sans parler d'une femme extraordinaire, Simone Veil. Souvent surnommée la mère fondatrice de l'Europe, son héritage va bien au-delà de la politique. Elle a ouvert la voie aux femmes à des postes à responsabilité et reste à ce jour un brillant exemple de résilience et de courage.
19: Simone Veil est née le 13 juillet 1927 à Nice, dans une famille laïque de confession juive. Dès son plus jeune âge, ses parents, André et Yvonne, lui transmettent la soif d'apprendre et un sens aigu de la justice. Mais son enfance est bouleversée par la Seconde Guerre mondiale. À 16 ans, elle est arrêtée par la Gestapo et déportée à Auschwitz avec sa mère et sa sœur. Elle survit aux horreurs des camps de concentration, mais beaucoup de membres de sa famille, y compris sa mère, son père et son frère, n'en reviendront pas. Ces expériences traumatisantes deviendront la raison de son engagement en faveur des droits de l'homme, de la paix et de l'unité européenne.
2: Le danger n'est plus qu'on ne parle pas de la Shoah, mais qu'on en parle à mauvais escient.
19: En 1946, Simone épouse Antoine Veil. Ensemble, ils auront 3 fils. En 1949, la jeune famille s'installe en Allemagne, où elle vivra jusqu'en 1953. Antoine travaille pour le consulat français à Wiesbaden puis à Stuttgart. Certains des amis de Simone sont surpris par cette décision, mais elle y voit une occasion unique.
3: Nous en étions convaincus. Si les vainqueurs de 1945 n'opéraient pas une réconciliation rapide et totale avec l'Allemagne, les plaies d'une Europe déjà déchirée entre l'Est et l'Ouest ne cicatriseraient jamais, et le monde courrait alors vers un nouveau conflit, plus dévastateur encore que les précédents.
19: Après son retour en France, Simone Veil, munie d'une licence de droit et d'un diplôme d'études politiques, réussit le concours de la magistrature en 1956. Elle rejoint l'administration pénitentiaire française au sein du ministère de la Justice. Elle améliorera considérablement les conditions carcérales et le traitement des prisonniers. En 1964, elle rejoint la direction des affaires civiles du ministère de la Justice, où elle se bat pour les droits des femmes. Elle obtient des droits en matière d'adoption pour les femmes et elle contribue à l'égalité des droits pour les mères dans le domaine du droit de la famille. En 1970, elle est nommée secrétaire générale du Conseil supérieur de la magistrature. La carrière de Simone Veil est impressionnante, surtout si l'on considère qu'à son époque, il était encore plus difficile pour les femmes de faire entendre leur voix en politique. Un jour, alors qu'on lui posait une question sur les femmes dans le domaine de la politique, Simone Veil a déclaré
3: « J'ai souvent eu l'impression d'être une femme alibi. Partout où je suis passée, j'ai entendu « Mais si, on donne la parole aux femmes puisqu'il y a Simone Veil. »
19: De 1974 à 1979, Simone Veil est ministre de la Santé sous les premiers ministres Jacques Chirac et Raymond Barre. C'est à cette période qu'elle fait adopter deux lois révolutionnaires. La première, en 1974, rend la contraception plus accessible. La seconde, en 1975, légalise l'avortement en France, une question très controversée qui a fait de Simone Veil l'objet de vives critiques. Pourtant, malgré les obstacles, elle n'a pas baissé les bras et sa détermination a conduit à une loi aujourd'hui considérée comme un jalon dans la lutte pour les droits des femmes.
3: Aucune femme ne recourt de gaieté de cœur à l'avortement. Il suffit d'écouter les femmes. C'est toujours un drame. C'est toujours un drame. Cela restera toujours un drame.
19: Mais les efforts de Simone Veil dans le domaine de la santé ne se limitent pas aux droits des femmes. En 1976, elle met en place l'interdiction de fumer dans certains lieux publics et elle répond aux besoins de santé des zones rurales.
3: L'Europe, c'est l'espoir de progrès.
19: En 1979, Simone Veil devient la première femme présidente du Parlement européen. À l'époque, l'Europe se remet encore des ravages de la guerre. Le moment est profondément symbolique. Une survivante de l'Holocauste, française et convaincue par l'importance de l'unité, prend la tête d'une institution démocratique nouvellement élue, destinée à renforcer la coopération au-delà des frontières et à empêcher que l'histoire se répète. L'Europe, en pleine reconstruction, devient progressivement un continent uni après des décennies de division et de destruction. Simone Veil n'est pas seulement la première femme à la tête d'une institution de l'Union européenne. Elle est aussi la première présidente d'un Parlement européen composé de députés directement élus par les citoyens et non plus nommés par les parlements nationaux. Une transition démocratique dont elle est au centre. Alors qu'elle est présidente du Parlement, Simone Veil devient aussi la première femme à recevoir le prestigieux Prix Charlemagne. Un prix attribué à des personnalités ou à des institutions qui ont contribué à l'Europe et à son unification. Après la fin de son mandat, Simone Veil exercera les fonctions de vice-présidente puis de présidente du groupe libéral au Parlement. Elle démontrera une fois de plus son engagement en faveur de la cause européenne.
3: Aucun de nous ne doit oublier qu'il peut être un jour l'opprimé.
19: En 1990, Simone Veil rejoint une commission temporaire sur la réunification allemande. Son expérience se révèle inestimable. En tant que survivante de l'Holocauste, ancienne présidente du Parlement européen et femme dont les parents et le frère ont perdu la vie dans un camp de concentration, elle apporte aux discussions une perspective profondément personnelle. Elle est convaincue qu'une Europe unie est la clé pour éviter une nouvelle guerre mondiale, et c'est ce qui inspire son combat pour l'unité européenne. Malgré les traumatismes de la guerre, Simone Veil n'éprouve aucun ressentiment à l'égard de l'Allemagne. Au contraire, elle participe à la décision d'utiliser la réunification allemande comme un outil pour encourager les relations et l'unité entre l'Europe centrale et l'Europe de l'Est. La commission temporaire a contribué à la création de deux conférences intergouvernementales importantes pour la construction européenne. L'une sur la question de l'union politique et l'autre sur la question de l'union économique et monétaire. La seconde conférence s'est achevée avec le sommet de Maastricht en décembre 1991. C'est lors de ce sommet que le Conseil européen a approuvé le traité de Maastricht, le traité fondateur de l'Union européenne. Simone Veil s'est éteinte à son domicile le 30 juin 2017, à l'âge de 89 ans. Antonio Tajani, président du Parlement à l'époque, a déclaré à l'annonce de son décès : « Nous rendons hommage à une grande présidente du Parlement européen, une conscience de l'Union européenne, une figure de la lutte contre l'antisémitisme et une défenseur des droits des femmes. » Il a ajouté que son combat pour les femmes et sa lutte contre l'antisémitisme étaient toujours d'actualité. Jusqu'à la fin de sa vie, Simone Veil a lutté pour la paix, l'unité et les droits de l'homme. Elle a bâti des ponts entre différentes opinions politiques, différentes idéologies et différents pays. À ce jour, elle incarne toujours la devise de l'Union européenne, « Unie dans la diversité ».
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5: En dehors des sessions plénières du Parlement européen, les députés européens siègent dans des commissions parlementaires. Elles sont nombreuses et chacune est spécialisée dans une thématique. Mais comment fonctionnent-elles ? Lorsque l'on parle des institutions européennes, certains termes ont tendance à revenir régulièrement. Mais tous ne désignent pas la même chose. C'est le cas par exemple du mot « commission ». Il peut à la fois faire référence à la Commission européenne, l'une des trois institutions principales de l'Union, mais il peut également faire référence aux commissions parlementaires qui, elles, comme leur nom l'indique, font partie du Parlement. Tentons de clarifier tout cela. En dehors des sessions plénières du Parlement européen, les députés européens siègent dans des commissions parlementaires qui se réunissent régulièrement à Bruxelles. Leurs débats sont publics et vous pouvez suivre leur retransmission sur Internet. Mais comment se forment ces commissions ? Au début de chaque nouvelle législature, le Parlement décide quels députés siégeront dans quelle commission. La taille des commissions varie considérablement en fonction de leur domaine de compétence. Par exemple, au cours de la première moitié de cette 10e législature, les commissions comptent entre 25 et 90 membres. Leur composition politique reflète toujours celle du Parlement dans son ensemble. Lors de la première réunion d'une commission parlementaire, les députés de la nouvelle commission élisent leur bureau, c'est-à-dire un président et jusqu'à 4 vice-présidents. Tout comme le ou la présidente du Parlement européen et les vice-présidents, eux aussi ont un mandat de 2 ans et demi. Chaque commission possède également son propre secrétariat, dont la taille varie en fonction de la taille de la commission. Combien de commissions existent-ils et quels domaines couvrent-elles ? Il existe 20 commissions permanentes, chacune étant spécialisée dans un domaine particulier. On retrouve par exemple une commission consacrée au budget, à la pêche, à la culture et à l'éducation, ou encore aux droits des femmes et à l'égalité des genres, pour ne citer que celles-ci. Le Parlement peut également établir des commissions d'enquête, chargées d'examiner d'éventuelles infractions ou des cas de mauvaise administration dans l'application du droit de l'Union européenne. Dans certains cas, le Parlement constitue des sous-commissions et ou des commissions temporaires spéciales pour traiter de problèmes particuliers. Actuellement, il y a 4 sous-commissions : droits de l'homme, sécurité et défense, affaires fiscales et santé publique. Chacune est composée de 30 députés. Les commissions spéciales ont un mandat de 12 mois qui peut être prolongé. Prenons un exemple, la commission spéciale sur la pandémie de Covid-19. Cette commission spéciale a été créée en mars 2022, initialement pour un an avant d'être prolongée de 3 mois. En 15 mois, cette commission spéciale a organisé plus de 30 auditions et ateliers avec plus de 200 experts, y compris des représentants de l'Union européenne, du reste du monde et 8 commissaires européens. Les membres de cette commission ont lu et rédigé des centaines de documents, commandé des études et effectué 6 missions. Et toute cette intense réflexion a payé. Lors de sa session de juillet 2023, le Parlement a adopté une résolution intitulée « La pandémie de Covid-19, leçons tirées et recommandations pour l'avenir » qui conclut le travail de la commission spéciale. Alors que font les commissions parlementaires ? Eh bien, beaucoup de choses. Leur rôle principal est de préparer les travaux de la plénière, c'est-à-dire du Parlement réuni au complet. En effet, les commissions parlementaires, sur la base de propositions législatives de la Commission européenne, élabore des rapports qui seront examinés par le Parlement ou des avis adressés à d'autres commissions. Le rôle du rapporteur, responsable de ces rapports, fera d'ailleurs l'objet d'un autre podcast de la même série. Les commissions parlementaires analysent donc des propositions législatives, proposent des amendements en plénière et désignent une équipe de négociateurs pour travailler avec le Conseil sur la législation de l'Union. Elles organisent également des auditions d'experts pour veiller à prendre les meilleures décisions possibles. Enfin, les présidents de l'ensemble des commissions se réunissent au sein de la Conférence des présidents des commissions. Celle-ci élit son président parmi ses membres pour une durée de 2 ans et demi. Elle est l'organe politique qui coordonne les travaux des commissions et veille à leur bonne coopération. Pour résumer, une commission parlementaire travaille sur une thématique bien précise. Elle se compose de députés qui préparent des rapports en vue des sessions plénières. 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
8: E 5 minuti.
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0: 11 juillet 1995. Les forces serbes de Bosnie, menées par le général Ratko Mladic, s'emparent de Srebrenica, une ville sous la protection des Nations Unies dans l'est de la Bosnie. Dans les jours qui suivent, plus de 8000 musulmans, principalement des hommes et des adolescents, sont exécutés et leurs corps entassés dans des charniers.
1: Vous écoutez la série de podcasts L'Histoire et les Faits. Dans cet épisode, nous allons découvrir l'un des chapitres les plus sombres de la fin du XXe siècle, le génocide de Srebrenica. Nous reviendrons sur le contexte de la guerre en ex-Yougoslavie et sur les événements qui se sont déroulés à Srebrenica, puis verrons comment ce crime atroce a été reconnu et comment ses victimes sont commémorées dans le monde entier.
0: Les origines du génocide de Srebrenica remontent à l'éclatement de la Yougoslavie au début des années 90. La Yougoslavie était une fédération socialiste composée de 6 républiques, la Slovénie, la Croatie, la Bosnie-Herzégovine, le Monténégro, la Serbie et la Macédoine. Elle commence à se désintégrer après la mort de celui qui occupait le pouvoir depuis des années, Josip Broz Tito, en 1980. Tito était parvenu à maintenir un équilibre fragile entre les différents groupes ethniques de Yougoslavie. Mais après sa mort, les élans nationalistes et l'instabilité politique se mettent à prendre de l'ampleur. En 1991, la Slovénie et la Croatie déclarent leur indépendance, provoquant une réaction violente de l'armée populaire yougoslave, contrôlée majoritairement par les Serbes.
1: Le conflit s'étend rapidement à la Bosnie-Herzégovine, la république qui compte le plus d'ethnies différentes. Elle réunit notamment des Bosniaques, qui sont les musulmans de Bosnie, des Croates et des Serbes. En 1992, la Bosnie-Herzégovine déclare son indépendance, provoquant une guerre brutale et complexe où de nombreuses factions s'opposent. Les Serbes de Bosnie, soutenus par le gouvernement serbe et par l'armée populaire yougoslave, cherchent à créer une grande Serbie en procédant à un nettoyage ethnique des zones sous leur contrôle, c'est-à-dire en éliminant tous ceux qui ne sont pas serbes. Srebrenica, une ville de l'est de la Bosnie, deviendra un symbole de la brutalité de cette guerre. La ville, déclarée zone de sécurité par les Nations Unies en 1993, était censée être à l'abri des offensives armées et de tout autre acte hostile. Les forces serbes de Bosnie assiègent malgré tout l'enclave et coupent l'accès à la nourriture, aux fournitures médicales et à l'aide humanitaire. En juillet 1995, la situation à Srebrenica atteint un point de rupture. La ville déborde de réfugiés bosniaques ayant fui les régions environnantes. Elle est sans défense et manque cruellement de produits de première nécessité.
0: Le 11 juillet, les forces serbes de Bosnie, sous le commandement du général Ratko Mladic, s'emparent de Srebrenica, malgré la présence des casques bleus néerlandais déployés pour défendre la zone. S'ensuit un massacre systématique des hommes et des adolescents bosniaques, tandis que les femmes, les enfants et les personnes âgées sont expulsés de force. Sur quelques jours, environ 8000 Bosniaques, principalement des hommes et des adolescents, sont exécutés à Srebrenica et dans les environs. Les corps des victimes sont entassés dans des charniers. Beaucoup seront plus tard exhumés et réenterrés pour tenter de dissimuler les preuves du génocide. Des milliers de femmes, d'enfants et de personnes âgées sont déportées, et entre 20 000 et 50 000 femmes et filles sont victimes de violences sexuelles.
1: La communauté internationale tarde à réagir aux atrocités commises en Bosnie. Le destin de Srebrenica bouleverse toutefois le monde et met en lumière les failles de la mission de maintien de la paix des Nations Unies. En réponse, l'OTAN lance des frappes aériennes contre les bases des Serbes de Bosnie. Cette réaction conduit à la conclusion des accords de Dayton en décembre 1995, mettant fin à la guerre de Bosnie. Un tribunal pénal international pour l'ex-Yougoslavie est créé, afin de juger les crimes de guerre commis lors des conflits. En 2001, le tribunal qualifie le massacre de Srebrenica de génocide. Plusieurs personnalités, dont Ratko Mladic, qui avait pris le contrôle de la ville avec ses troupes, sont condamnées pour leur rôle dans les atrocités commises.
0: En 2009, le Parlement européen adopte une résolution condamnant le génocide de Srebrenica. Il y rend hommage aux victimes et exprime son soutien envers les familles, dont beaucoup ignorent encore quel sort ont subi leurs proches. Dans la résolution, le Parlement demande la reconnaissance du 11 juillet comme jour de commémoration du génocide de Srebrenica dans toute l'Union européenne. Selon lui, il est essentiel de reconnaître ce crime atroce pour progresser vers la justice et la réconciliation. En 2015, le Parlement condamne à nouveau le génocide dans une autre résolution qui marque le 20e anniversaire du massacre. Il y affirme que les représentants de Bosnie-Herzégovine devraient accepter le passé pour forger un avenir meilleur. Il souligne aussi l'importance des travaux du Tribunal pénal international pour l'ex-Yougoslavie et demande l'accélération des procédures. En juillet 2015, le commissaire européen pour l'économie et la société numérique, Günther Oettinger, s'exprime devant les députés à Strasbourg.
2: Wir müssen auch eingestehen, dass Europa und die Welt, damit auch wir es damals versäumten, alles zu tun.
1: Nous devons aussi reconnaître que l'Europe et le monde, y compris nous-mêmes, n'ont pas fait tout ce qui était en leur pouvoir pour protéger les victimes. Le génocide de Srebrenica a laissé des traces et des cicatrices, non seulement dans les Balkans, mais aussi dans toute l'Europe. Il a causé de profondes blessures en Bosnie-Herzégovine et nous impose l'obligation morale de ne jamais oublier.
2: Und er legt uns fortdauernd die moralische Verpflichtung auf, dies nicht zu vergessen.
0: Dans sa résolution de 2015, le Parlement demande aussi la création de programmes éducatifs et culturels pour aider à mieux comprendre les causes de telles atrocités. Il exprime également son soutien aux organisations de la société civile, comme l'Association des maires des enclaves de Srebrenica et de Jepa. Ces organisations jouent un rôle crucial pour encourager la prise de conscience et la réconciliation.
1: Les résolutions du Parlement illustrent la volonté de l'Union européenne de prévenir de tels crimes et de promouvoir la paix dans la région. Les Nations Unies, quant à elles, viennent en 2024 de faire du 11 juillet la journée internationale de commémoration des victimes du génocide. Elles reconnaissent ainsi la gravité de cette tragédie et honorent la mémoire des victimes.
0: Le génocide de Srebrenica est l'un des plus sombres chapitres de l'histoire européenne récente. Les événements survenus en juillet 1995 montrent les effets dévastateurs des conflits ethniques et l'importance d'une intervention internationale efficace. La commémoration annuelle du 11 juillet n'est pas seulement un hommage aux victimes. C'est un jour qui nous rappelle de rester vigilants face aux atrocités des génocides et des nettoyages ethniques. Un jour qui nous rappelle que la communauté internationale doit respecter les droits de l'homme et la justice pour empêcher l'histoire de se répéter.
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